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2: Le président du Conseil économique, social et environnemental, Abdelkader Amara, a appelé à Marrakech à placer la réduction du reste à charge des ménages au cœur de l'évaluation de la généralisation de la couverture médicale et à garantir un accès effectif, équitable et financièrement accessible aux soins, tout en préservant la soutenabilité du système national de santé. Et ce, lors d'une conférence internationale organisée par le Conseil de la concurrence sous le thème « La politique de santé au Maroc, concurrence, régulation et gouvernance à l'ère de la couverture sociale universelle ». Le Conseil économique, social et environnemental a saisi cette occasion pour mettre en avant les avancées majeures réalisées par le Maroc en matière de généralisation de la couverture sanitaire. C'est une occasion aussi pour préciser que 88% de la population bénéficie désormais de cette couverture. Cette évolution constitue une avancée considérable parce que la couverture sanitaire représente un enjeu essentiel pour l'ensemble des citoyens et figure parmi les questions auxquelles Sa Majesté le Roi Mohamed VI accorde une attention particulière. À cette occasion, le président du Conseil économique, social et environnemental a fait remarquer que la généralisation de la couverture médicale et la mise à niveau de l'offre de soins constituent deux dimensions indissociables d'un même chantier, estimant que l'ouverture des droits ne suffit pas lorsque les professionnels, les équipements ou les services nécessaires ne sont pas disponibles.
3: Il y a différents avis et différentes expériences qui sont relatées. La préoccupation du Conseil de la concurrence dans ce cadre particulier, c'est d'abord de voir comment tout ceci peut se faire. Bien évidemment, avec l'intervention du secteur privé qui a toute sa place dans ce secteur, avec l'attractivité nécessaire pour qu'il y ait le maximum d'investissement, le maximum de valeur ajoutée créée, et tout ceci dans une logique de bonne concurrence, de respect de la loi, de l'éthique, respect également de la qualité de l'offre et de la soutenabilité donc du coût de cette offre.
4: La partie couverture maladie, qui est l'objet de cette journée d'études, le fait que nous ayons réussi cette généralisation pose aujourd'hui d'autres défis qui sont relatifs à la fois à la soutenabilité financière, mais également à la mise en place d'une offre de soins qui soit une offre de qualité et qui permette effectivement aux citoyens, là où ils sont sur le territoire marocain, de pouvoir accéder à des hôpitaux de qualité, que ce soit dans le secteur public ou dans le secteur privé.
2: À cette occasion, M. Amara a également estimé que la réussite de la généralisation de l'assurance maladie obligatoire doit désormais être appréciée non seulement à travers le nombre de personnes immatriculées, mais également au regard de la capacité de chaque citoyen à accéder aux soins dont il a besoin au moment opportun, dans des conditions de qualité et sans que leur coût constitue un obstacle.
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1: Le président du Conseil économique, social et environnemental, Abdelkader Amara, a appelé à Marrakech à placer la réduction du reste à charge des ménages au cœur de l'évaluation de la généralisation de la couverture médicale et à garantir un accès effectif, équitable et financièrement accessible aux soins, tout en préservant la soutenabilité du système national de santé. Et ce, lors d'une conférence internationale organisée par le Conseil de la concurrence sous le thème « La politique de santé au Maroc, concurrence, régulation et gouvernance à l'ère de la couverture sociale universelle ». Le Conseil économique, social et environnemental a saisi cette occasion pour mettre en avant les avancées majeures réalisées par le Maroc en matière de généralisation de la couverture sanitaire. C'est une occasion aussi pour préciser que 88% de la population bénéficie désormais de cette couverture. Cette évolution constitue une avancée considérable parce que la couverture sanitaire représente un enjeu essentiel pour l'ensemble des citoyens et figure parmi les questions auxquelles Sa Majesté le Roi Mohamed VI accorde une attention particulière. À cette occasion, le président du Conseil économique, social et environnemental a fait remarquer que la généralisation de la couverture médicale et la mise à niveau de l'offre de soins constituent deux dimensions indissociables d'un même chantier, estimant que l'ouverture des droits ne suffit pas lorsque les professionnels, les équipements ou les services nécessaires ne sont pas disponibles.
2: Il y a différents avis et différentes expériences qui sont relatées. La préoccupation du Conseil de la concurrence dans ce cadre particulier, c'est d'abord de voir comment tout ceci peut se faire. Bien évidemment, avec l'intervention du secteur privé qui a toute sa place dans ce secteur, avec l'attractivité nécessaire pour qu'il y ait le maximum d'investissement, le maximum de valeur ajoutée créée, et tout ceci dans une logique de bonne concurrence, de respect de la loi, de l'éthique, respect également de la qualité de l'offre et de la soutenabilité donc, du coût de cette offre.
3: La partie couverture maladie, qui est l'objet de cette journée d'études, le fait que nous ayons réussi cette généralisation pose aujourd'hui d'autres défis qui sont relatifs à la fois à la soutenabilité financière, mais également à la mise en place d'une offre de soins qui soit une offre de qualité et qui permette effectivement aux citoyens, là où ils sont sur le territoire marocain, de pouvoir accéder à des hôpitaux de qualité, que ce soit dans le secteur public ou dans le secteur privé.
1: À cette occasion, M. Amara a également estimé que la réussite de la généralisation de l'assurance maladie obligatoire doit désormais être appréciée non seulement à travers le nombre de personnes immatriculées, mais également au regard de la capacité de chaque citoyen à accéder aux soins dont il a besoin au moment opportun, dans des conditions de qualité et sans que leur coût constitue un obstacle.
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1: Face aux défis de croissance et d'urbanisation en Afrique, la modernisation du secteur ferroviaire s'impose comme une priorité stratégique. C'est ce qu'a souligné à Rabat Mohamed Rabi Ekhli, directeur général de l'Office national des chemins de fer et président de l'UIC, International Union of Railways, région Afrique. Et ce, lors de l'ouverture du forum sur le financement des projets ferroviaires en Afrique, organisé sous le haut patronage de Sa Majesté le Roi Mohamed VI par l'ONCF et l'Union internationale des chemins de fer.
6: On a aujourd'hui, grâce à l'ONCF et sous le haut patronage de Sa Majesté Mohamed VI, un panel extrêmement diversifié qui va nous permettre d'avoir des solutions pour le financement du rail en Afrique. Et en particulier pour nous, pour l'Union internationale des chemins de fer, ce sera l'occasion aussi de lancer une coalition pour l'utilisation d'une chose dont on parle beaucoup, des crédits carbone pour le financement du ferroviaire en Afrique évidemment, mais aussi au niveau international. En effet, aujourd'hui, c'est assez difficile d'avoir des crédits carbone pour financer les infrastructures ferroviaires, parce que les mécanismes, notamment internationaux, sont compliqués.
1: Initié sous le thème « Solutions d'investissement et de financement pour l'avenir ferroviaire de l'Afrique », le forum sur le financement des projets ferroviaires en Afrique réunit plus de 200 participants issus de 20 pays. Il est structuré autour de sessions consacrées à la mobilisation des capitaux et aux mécanismes de financement innovants, au financement du transport ferroviaire urbain, à l'intégration régionale et aux corridors de fret, ainsi qu'à la préparation des projets à la bancabilité.
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4: 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عند دورة أبريل، وبموجب المادة 54 من النظام الداخلي للمجلس، يتألف مكتب المجلس من الرئيس وثمانية نواب للرئيس ومحاسبين اثنين وثلاثة أمناء، وينتخب أعضاؤه على أساس التمثيل النسبي لكل فريق طبقا لأحكام الفصل 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